0: 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I need it. My isolation is to be not around other humans. But if I start to feel lonely, which is of course different from isolated, I will seek out animals or trees. You might be able to hear in the background the sound of the barn at Cove Park.
1: And now the sun is shining quite a
0: There's
1: lot and so
0: amazing nature
1: beautiful.
0: here.
1: And I'm having a blast.
0: And I don't think you feel lonely when you are around trees and things like that.
1: 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We were talking about birds and about this thing of isolation. And she talked about how people sometimes talk about the environment, right? As just environment, like a background. And like the birds are just singing in the background while you're taking this walk, very self-centered. You are the center and everything is in the background. And I think it was a. She mentioned someone, I should ask her again. But it was this thing about you have so much drama happening all around you all the time. And you just think it's background. I think it's very stupid. And so I've been walking and stopping in the middle of song. Of bird song,
2: d'aller trouver du silence et du repos dans les endroits
1: trying to guess who's talking to
2: de nature,
1: it's not easy.
2: Parce qu'en fait c'est déjà une manière d'opposer notre culture à la nature et de se dire je pars dans la nature, c'est déjà comme si c'était hors de nous et ça je trouve ça super important parce que ça veut dire que cette posture-là, tu sais, qu'on a quand on est dans la nature et qu'on veut se reposer, qu'on a l'impression enfin, pas qu'on a l'impression, mais qu'on fantasme une sorte de silence dans la nature, alors que c'est juste qu'on ne sait pas écouter ce qui est en train de se passer. Mais enfin, voilà, c'est normal, par manque des fois de connexion, mais aussi de connaissances et tout ça. Mais ouais, moi, c'est des réflexions que j'ai souvent parce que je suis pas. Comment dire, je suis aussi comme ça. Enfin, je veux dire, j'ai longtemps dans ma vie pensé vraiment la nature comme. Ouais, c'est ça, comme une sorte d'environnement calme et paisible. Mmh. C'est ça qui est fantastique.

1, 2, 1, 2. Nous sommes le samedi 4 juillet. Normalement, vos postes radio sont allumés sur 108. Normalement, vous m'entendez. Si vous m'entendez, est-ce que vous pouvez applaudir dans la montagne, s'il vous plaît ? On est en train de finaliser les derniers branchements pour le premier set, cette 16e édition de modulation. Et nous sommes donc en train de brancher PJ, Pedro Jack, pièce jointe.

0: C'est la proposition la plus terre-à-terre que vous puissiez imaginer. Littéralement. Une proposition qui demande de chausser de bonnes chaussures et de marcher, mais qui surtout conduit à réapprendre à fixer le sol, à regarder la terre, à lire les taillis, les herbes foulées et les fourrés obscurs, à scruter la boue qui accueille marques et empreintes et les roches qui ne s'en affectent pas, à inspecter des troncs où se sont accrochés des poils, à ausculter des chemins où les laissées sont abondantes, ici et pas là. Car c'est ainsi que ce qu'on appelle les animaux, et qui nous sont la plupart du temps invisibles, manifestent leur présence.
1: Supposons que vous enregistrez ce que disent des hommes les plus laids, les plus hargneux, et qu'il y a une centaine de magnétophones, et bien câbler un synthétiseur modulaire s'avérera

Il y a une centaine de magnétophones recrachant leurs paroles, ruminant comme des vaches afteuses. 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

rejet grisé de la trame de mes congénères me tenait stone. Je ne sentais rien. Frappé des flèches astrales ou claqué par les vagues, pour moi, tendre le flanc était égal. Je ne sentais rien. Peignée par le courant, la chevelure des algues lissait ma carapace. Le vent me caressait. Je ne sentais rien. Puis la lune a gobé la mer.

toujours essayer de se tenir debout dans la pente, toujours dans la pente. Une forme de corde infinie est une enveloppe infinie, acide. Il est question de la porte et de l'accueil et des écarts et des propositions venues comme des échos des reliefs. Ici. Tout se déplace en même temps. Ici, tout s'articule comme la ligne humide de bleu et ce nuage rond de la falaise et la succession des pans comme des écroulements et des écoulements. Piquetage pour faire tenir le sol en entier. Oh.

0: ¡Cobarde! ¡Cobarde! ¡Cobarde!
1: Selon certaines histoires, le seul fait de voir cette étrange apparition conduirait un village entier à la famine, aux épidémies et à la destruction. Le contraire de ce qu'une véritable baleine capturée apporte.

0: Touline, mot du monde marin. Cordage avec un nœud en forme de boule au bout, une pomme de touline. Pour ne pas que les bateaux dérivent.
1: Je suis né en Gambie, en Afrique de l'Ouest. Moi, je parle en moins 6 langues. Italien.
2: Donc je parle le français.
3: Je parle le français, je parle l'italien.
1: Anglais.
2: Un petit peu de wallon.
4: Poulard, c'est la langue pelle, mais poulard.
3: Je parle un peu croate et un peu espagnol.
1: Mon langue, manding.
5: C'est tout 6 langues.
1: Wolof.
6: Et le chouchou.
1: Et flâne.
6: Malinké, c'est ma langue d'origine aussi. Du coup, 2 langues, dialectes de Guinée que je parle.

majestueuse. Un orage prenait son élan, s'étant calmé un peu pour laisser place aux murmures, aux spéculations sur sa force et sa durée. Ce fut le sujet de notre repas. On raconta aussi les histoires d'Apocalypse et du fin du monde. On traversa les grandes sécheresses, les exodes, la pluie pendant des siècles et les ravages d'un gigantesque torrent de boue. Quand nous avions fini, il était tard, la pluie était déchaînée,